Amen. Amen. Alléluia. Si tu... Alléluia. Amen.

Trois lettres à Jésus. Gloire au Saint-Esprit. Gloire au Saint-Esprit. Gloire au Saint-Esprit. Levez-moi en prière, criez Alléluia.

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de génération en génération, avant même que les montagnes fussent nées, que tu eusses créé la terre et le monde. Éternité en éternité, tu es Dieu, tu es le seul vrai Dieu. Toi qui fais rentrer les hommes dans la poussière, et tu dis, fils de l'homme, retourné. Car il lance dans tes yeux comme le jour d'hier quand il n'est plus. Nous sommes en train de vivre des jours sombres, Seigneur. Des années de misère, de cauchemar, de tourment. Mais par ta grâce encore, comme dit Cantique, j'espère, nous espérons en toi. Ce que tu as dit, la victoire est à nous. Nous prosterner, on se prosterne, on se couvre. Ta présence à la manière de Marie. On a imploré secours, on a imploré pardon, Seigneur. Un chant, Seigneur Dieu public, à ta prière, des doux Seigneur, sois apaisé envers moi. Où est son pécheur? David te dit, j'ai péché contre toi seul. J'ai fait ce qui est mal à tes yeux. En sorte que tu seras juste dans ta sentence, sans reproche dans ton jugement. Voici, je suis honnête, nous sommes nés dans le péché. Mais tu veux que la vérité soit au fond de nos cœurs, Seigneur. Fais donc pénétrer la sagesse au bien de nous. Purifie-nous avec le sang de Jésus et nous serons purs. 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Parce que le cœur est éloigné. Ou on dit non, Dieu aussi, Seigneur. 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Fais grâce à ton cœur. 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

pour nous, Seigneur. Nous disons avec jalousie pour traiter l'un dans nous. Le péché nous écarte la tristesse. 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Il y a pile diable minoté. Il y a pile diable avec minote qui couette au coucher sous ventre. 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Mais Seigneur, sort de verser avocat noir. Ces 100 taureaux, 100 vaches répandues sous sac souillé et qu'on procurait la pureté de la chair. À combien plus forte raison le sang de Christ qui par un esprit éternel nous purifie de toute œuvre morte de la chair afin que nous servions le Seigneur puissant. L'homme utilisé Clorox pour retirer tâche la radio. Toute intelligence sous l'homme. Il a utilisé savon fab pour laver radio. Il a mis sur un colis propre. 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Un rat sale sous nous, Seigneur. Retirez-le pour nous. Santa habille nous, Seigneur. Il mettait nous sales, même nous-mêmes, nous ne pouvons pas prendre odeur, croyons nous, Seigneur. 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De la radio évangélique, la voix de Dieu, soit sur YouTube, cap gardez-nous, soit sur Facebook, ou bien sur d'autres réseaux sociaux. 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Nous sentons-nous sales, nous sentons-nous laides, Seigneur. 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

cible-la toujours. 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Ah oui. C'est là toujours. C'est...

0: C'est grâce
1: à vous, Seigneur.
0: Madame, vous m'avez appris à concentrer. Ma foi, messieurs, là, c'est ça.

Sir.

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0: Amen. 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
1: Dis la avec vous-même. Ouais, je roule. C'est ça. Jésus,

0: Bébé Père. Dis au nom de Jésus, me débloquer. Oh, je voulais. C'est ça. Hey, hey. Oh, je voulais.
1: C'est ça.
0: Jésus séché de l'homme, c'est ça. En vérité, Jésus séché.

Amen. Amen. Alléluia. Alléluia. Amen.

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Soutiens ma foi. Tiens-moi, Jésus, qu'aime-moi.

Amen.

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fait quelques minutes de réflexion. Pensez à tout ce qu'a fait le Seigneur. Pensez à tout ce qu'a fait. Malgré ça, il t'aime encore. Il t'aime encore.

qui a cru à ce qui nous était annoncé, qui a reconnu le bras de l'Éternel. Il s'est élevé devant lui comme une faible plante, comme un rejeton qui sort d'une terre desséchée. Il n'avait ni beauté, ni éclat pour attirer nos regards. Son aspect n'avait rien pour nous plaire. Méprisé et abandonné des hommes, homme de douleur et habitué à la souffrance, semblable à celui dont on détourne le visage. Nous l'avons dédaigné, nous n'avons fait lui aucun cas. Cependant, ce sont nos souffrances qu'il a portées, c'est de nos douleurs qu'il s'est chargé, et nous l'avons considéré comme puni, frappé de Dieu et humilié. Mais il était blessé pour nos péchés, brisé pour nos iniquités. Le châtiment qui nous donne la paix est tombé sur lui. Et c'est par ses meurtrissures que nous sommes guéris. Nous étions tous errants comme des brebis. Chacun suivait sa propre voie. Et l'Éternel a fait retomber sur lui l'iniquité de nous tous. Il a été maltraité.

irrité et opprimé. Il n'a point ouvert la bouche, semblable à un agneau qu'on mène à la boucherie. À une brebis muette devant ceux qui l'attendent, il n'a pas ouvert la bouche. Il a été enlevé par l'angoisse et le châtiment, et parmi ceux de sa génération qui a cru qu'il était retranché de la terre des vivants et frappé pour les péchés de mon peuple. On a mis son sépulcre parmi les méchants, son tombeau avec le riche, quoiqu'il n'eût point commis de violence et qu'il n'y eût point de fraude dans sa bouche. Il a plu à l'Éternel de le briser par la souffrance, après avoir livré sa vie en sacrifice pour le péché. Il verra une postérité et prolongera ses jours, et l'œuvre de l'Éternel prospérera entre ses mains. À cause du travail de son âme, il rassasira ses regards. Par sa connaissance, mon serviteur juste justifiera beaucoup d'hommes. Il se chargera de leurs iniquités. C'est pourquoi je donnerai sa part avec les grands. Il partagera le butin avec les puissants, parce qu'il s'est livré lui-même à la mort et qu'il a été mis au nombre des malfaiteurs, parce qu'il a porté les péchés de beaucoup d'hommes et qu'il a intercédé pour les coupables. Amen. Dieu puissant, Dieu de miséricorde, Dieu de grâce. Moi t'a remercié avant les blancs. Amen. Levez mes mains à demi. Amen. Moi t'a remercié avant les blancs. Dis ça à cœur.

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0: fait, mais on dit Jésus, merci d'être qu'on a l'évangile.
1: 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Merci Seigneur. Merci Seigneur.
0: Dis-moi Dieu, merci.

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Maintenant, Jésus, Noël, la vie, la paix, la joie avec histoire. 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

la Jérusalem. Faut-il le remettre en rue de Jérusalem, en salut. La nouvelle Jérusalem, la cité de Dieu, construite par la main de Dieu. Jérusalem.

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0: 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Baptisé dans ce baptisme. 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
1: On aime bien, on aime mieux continuer à vous me sentir béni. Avec bon Dieu, avec vous.

Amen. La cité chérie, la cité chérie, la cité chérie. M'a salué, cité à cité chérie. 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À nous saluer, cité ça. On aime bien la même musique, continue à voir, on s'en trouve béni. Après, bon Dieu, à faire.

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La cité de Dieu. Là, il n'y aura plus de pleurs, ni de deuil, ni de larmes.

Cherchez-le pour moi. Amen, amen, amen. Gardez bien son nom à soi. Merci.

Merci. Je suis très fier d'être en votre compagnie ce soir. Et la nouvelle chanson que vous allez écouter a pour titre M'assurer dans Christ. Chantez avec moi, s'il vous plaît. Merci.

Techni. Merci beaucoup. Merci beaucoup. Je vous remercie infiniment pour votre présence ce soir. Elle m'encourage à chanter pour la gloire de Dieu. Je crois devoir vous laisser avec la toute dernière qui a pour titre Grandeur au Dieu. Au tout commencement, il y a une fin. Je vous demande de vous mettre debout pour chanter avec moi. Grandeur au Dieu, il mérite nos applaudissements. Il est grand, il est grand. Chantons ensemble, grandeur au Dieu, à vous, musiciens.

Merci, merci, merci, merci. Merci. Vos applaudissements me disent beaucoup de choses. Je suis sûr que vous l'aviez aimé. J'ai une nouvelle chanson à chanter pour vous ce soir. Elle a pour titre Haïti 2004. Est-ce qu'on voulait chanter avec moi? Chantons ensemble. Chantons ensemble. Haïti 2004.

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Jésus, misère, c'est.

Seigneur, roi de mon Dieu. Alléluia, adorez la cœur.

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Est-ce que c'est vrai? Est-ce que c'est vrai?

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applaudissent les deux hommes. Thank you, Lord. Alléluia.

Merci, merci, merci, merci. Merci. Vos applaudissements me disent beaucoup de choses. Je suis sûr que vous l'aviez aimé. J'ai une nouvelle chanson à chanter pour vous ce soir. Elle a pour titre Haïti 2004. Est-ce que vous voulez chanter avec moi? Chantons ensemble. Chantons ensemble. Haïti 2004.

0: Que la paix et la grâce de Dieu soient avec vous tous. Amen. Que le Seigneur merci de ce que nous trouvons là encore pour nous et pour nous parler de Dieu, pour nous laisser la Bible ouverte devant nous, pour nous dire un peu de Dieu. Parlons un peu de Dieu. Je vous invite à ouvrir la Bible avec nous dans 2 Chroniques, chapitre 29. 2 Chroniques, chapitre 29. Dans 2 Chroniques, chapitre 29, mais ça nous dit, Ézéchias devint roi à l'âge de 25 ans. Il régna 29 ans à Jérusalem. Sa mère s'appelait Abijah, fille de Zacharie. Il fit ce qui est droit aux yeux de l'Éternel entièrement comme avait fait David de son père. La première année de son règne, au premier mois, il ouvrit les portes de la maison de l'Éternel. Il les répara. Il fit venir les sacrificateurs, les lévites, y assemblaient dans la place orientale. Il leur dit, écoutez-moi, lévites. Maintenant, sanctifiez-vous. Sanctifiez la maison de l'Éternel, le Dieu de vos pères. Et mettez ce qui est impur hors du sanctuaire. Car nos pères ont péché, ils ont fait ce qui est mal aux yeux de l'Éternel notre Dieu, ils l'ont abandonné, ils ont détourné le regard du tabernacle de l'Éternel, ils ont tourné le dos. Ils ont même fermé les portes du portique et éteint les lampes. Ils n'ont offert au Dieu d'Israël ni parfum, ni holocauste dans le sanctuaire. Aussi, la colère de l'Éternel a-t-elle été sur Juda et sur Jérusalem? Il les a livrés au trouble, à la désolation, à la moquerie comme vous le voyez de vos yeux. Et voici à cause de cela, nos pères ont tombé par épée. Et nos filles, nos femmes, nos filles sont en captivité. J'ai donc l'intention de faire alliance avec l'Éternel, le Dieu d'Israël, pour que son ardente colère se détourne de nous. Maintenant, mes fils, cessez d'être négligents, car vous avez été choisis par l'Éternel et pour vous tenir et servir devant lui, pour être ses serviteurs et pour lui offrir des parfums. Seigneur Dieu, tout puissant, nous prions déjà. Nous seulement qu'à ouvrir la bouche et pour nous servir comme instrument dans le nom de Jésus. La paix, bon Dieu, amen. L'évangile. D'après ça, nous connaissons de l'évangile, d'après les petites remarques que bon Dieu fait nous faire, l'évangile sont rad tout fait. Ce n'est pas une toile où vous l'achetez, et vous allez le 10 là, vous allez le catalogue, vous allez le deal, mais comme on a les deux poches, mais qui type de coller au besoin, mais qui type de pli au besoin d'un rad. Non, l'évangile tout fait. L'évangile sont question de salle. Sont question de aller al décroquer saz. C'est là l'évangile. En plus, le monde fait l'évangile là selon lui-même. Est-ce que vous voyez? En plus, le monde fait l'évangile là d'après conception pâle, d'après tempérament pâle. Mais il y a l'évangile normal et réel. L'oreille réunit en pile serviteur qui dit c'est serviteur où il est, serviteur de Dieu. Ou besoin ou est ça y a fait côté au joint. Ou besoin ça y a fait pour identique avec original. Parce que l'op sur l'évangile dans chaque côté, dans chaque l'église, dans chaque leader, ou senti dans chaque leader le bon goût. Chaque leader met un rad livelé sur l'évangile. Et pourtant, l'évangile a en lui-même l'habillé. Mais nous avons un personnage là devant nous, qui peut comprendre nos bagages, ou même qui lire. Ou même qui lire pour lire, ou même qui lire pour comprendre, ou qui peut comprendre là. Qui sont qui comprendre là? Ou qui comprendre premièrement les limites dans le texte ça. Ça veut dire, nous, chaque bon bagage nous a fait, mais avancer plus loin, nous ne sommes pas capables. Il faut en admettre. Mais nous ne parlons ça, nous toutes. Et c'est la déformation, hein? C'est la infirmité, hein? C'est la mélange là, et c'est la méchanceté à tout. Là, nous toutes. Ou quand ouais, dans le passage là, après la désolation de différents rois de Juda, vient Ézéchias qui montait. Et pendant Ézéchias montait, vous êtes capable de remarquer Ézéchias fait la différence.
1: Comment fait la différence?
0: Comment fait la différence?
1: Le texte nous dit
0: la première année de son règne.
1: Première moutelle.
0: Qui ça le fait?
1: Qui ça le fait?
0: L'entrée
1: dans le

0: riche.
1: Parce que c'est riche dans la vie riche.
0: Parce que
1: il y a partage,
0: il y a séparation.
1: Bon blanc qui travaille dans l'usine.
0: Bon pour qu'ils employés seulement.
1: Pour l'examiner son moteur
0: seulement. Un blanc qui travaille dans l'usine.
1: Il va gagner clé dans main.
0: Il va gagner tout vie.
1: Mais dans la direction par là,
0: pour prendre son moteur seulement.
1: Ils vont technique.
0: Ils vont technique
1: avancer.
0: Et dans son moteur,
1: il a déterminé
0: qui côté gon frappement,
1: qui côté gon gaspillage,
0: qui côté gon énergie
1: qui a gaspillé
0: dans son moteur.
1: Et
0: dans son moteur seulement, il a,
1: tu t'as sous bureau,
0: tu t'as devant tour de contrôle,
1: tu t'as devant tableau,
0: pour prendre
1: son moteur,
0: qui j'ai moteur à frapper,
1: et dans qui direction gon l'huile qui a coupé,
0: dans qui direction gon gaspillage,
1: dans qui direction gon pour
0: l'empaliner,
1: il y a employé pour prendre son moteur seulement.
0: Et on paye
1: le gros l'argent.
0: Parce que le gros
1: technique avancé.
0: Et on même capable
1: les passages ça.
0: J'ai l'impression qu'on va comprendre
1: les limites,
0: les frontières.
1: L'ordre dit frontière.
0: Ça vous sortir Montréal,
1: Aux
0: États-Unis,
1: aux États-Unis, sous
0: frontière,
1: deux drapeaux.
0: Et non seulement
1: on est dans la
0: frontière,
1: sous jambé là,
0: au Canada.
1: L'arrivée de Texas,
0: Texas
1: et Mexique.
0: Vous vivez à 4 heures de temps,
1: sous frontière,
0: Mexique.
1: Et frontière ça, jambé là,
0: jambé là,
1: Et ceci,
0: statistique,
1: la vie.
0: Qu'on veut le déranger
1: un principe.
0: Principe la grand passé,
1: Joël là.
0: En vue de déranger un principe,
1: craquer.
0: Parce que le principe là, c'est établi.
1: C'est pas pour intérêt.
0: Déstabiliser tout un système.
1: Il y a un système.
0: Et système de monsieur,
1: grand passé,
0: équipe la tête promulguée
1: là,
0: de chita, en assemblée, en fédération, établi en principe.
1: Et principe, ça est établi,
0: inviolable.
1: Il y a un principe.
0: Que l'orité
1: cédé, dans la limite de bon principe, monsieur.
0: Et jeune garçon qui
1: a fait pareil, accepte ça.
0: Pas de stabilisant rien.
1: Jeune là.
0: Parce qu'il y a un Dieu
1: qui dirige.
0: Il y a un Dieu au contrôle.
1: L'humanité, la terre,
0: il y a un Dieu qui dirige.
1: Et ça me comprend,
0: et qui trouble tout,
1: c'est le silence de Dieu.
0: Ça trouble moi-même.
1: Parce que quand même on est capable de remarquer quelques situations, on est pour intervention.
0: Et pourtant Dieu fait silence, il comprend dans le mécanisme de Dieu, c'est le fait que Dieu est d'accord.
1: Là nous faisons statistique du silence, quatre éléments dans le silence.
0: Premier élément, c'est l'incompétence.
1: Deuxième élément dans le silence, c'est l'ignorance.
0: Deux éléments fondamentaux, l'incompétence et l'ignorance.
1: Troisième élément, c'est l'indifférence.
0: Des gens qui connaissent, mais le fait esprit.
1: Et quatrième élément, c'est l'incapacité dans le silence.
0: Comme on dit, a dit des mots, mais il n'est pas capable.
1: Il va d'avril pour aller entrer dans le dossier, ça pour ça vient mal pour lui.
0: Nous allons prendre note des quatre éléments qui à l'intérieur du silence, l'ignorance, l'incompétence, l'incapacité, et qui s'en va.
1: Indifférence,
0: il fait esprit même. Il croise les bras. C'est esprit.
1: Ignorance, il va connaître. Il va connaître le dossier à bien. L'objet fait silence.
0: Là, nous prenons tout élément, ça

Yo, qui est l'élément comme toile de fond, nous mettons campé devant mon Dieu. Yo, nous n'avons pas qu'à camper parce que nous avons un Dieu capable. Là, nous prenons les quatre éléments à l'intérieur du silence et nous mettons campé devant les attributs de Dieu, la personnalité de Dieu, ça Dieu a lui-même. Vous prenez un Dieu omniscient, il connaît toute bagaille. Ou elle va ignorer, il sait tout. L'homme prend Dieu dans l'omnipotence, il est capable. Son Dieu fait et il fait. L'homme prend Dieu dans l'omniprésence, il n'est pas ignorant. Bah, il a qu'à faire devant nous. À partir de ce moment, qu'on a demandé nous pour nous gérer le mécanisme du silence de Dieu. Pour qu'il sale fait silence. Il n'a rien dit. En dépit de tout, il n'a rien dit. Méchant bamboché, il n'a pas dit rien. Méchant ravagé, il n'a pas dit rien. Il a marché sous le doigt, nous, il n'a pas dit rien. Il a coulé dans le genou, il n'a pas dit rien. Il a boué de l'eau dans le genou comme un liquide salé, comme un breuvage. Il n'a rien dit. Il a conduit dans la prison, il n'a pas dit rien. Il a accusé nous injustement, il n'a rien dit. N'a descend dans les profondeurs, il n'a rien dit. Il y a le mécanisme du silence de Dieu. Nous te disons ça déjà ici. Il y a un homme qui allait en coutant de loin. Et puis il était avec un pasteur qui ont chassé comme tire bête dans la rage. Pasteur a dit le rivet dans la rage. Et puis bête, il s'est là réuni, il va joindre. C'est pintade, il y a environ deux pintades comme ça. Mais les mêmes qui sont une zone, non? 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Premier bagage, il fait, il couche à terre, il épouse terrain, et puis il blie quoi la terre, et dans l'intervalle, pintade a semblé. Pintade a tellement semblé devant gris devant Dieu. Non, mon comprendre pour qui ça, mon Dieu, beaucoup d'années, jusqu'à présent dans le dossier là. Premier bagage m'a dit, je suspecte bon identification y a cherché parce que on a un profond sommeil. Mais là, tu as arrangé ça aussi bonheur, mais là, pour manquer. Quelquefois, il y a des bagages, bon Dieu, voulait tasse la plein. Il y a des bagages, bon Dieu, voulait faire, lui voulait réveiller de si profond sommeil. Les gens abdominaux, ils sont allés parler, là, on parle, on parle, on engage dormi, on engage de l'anger, bon Dieu, voulait réveiller. Chita et renette. Et avant les mêmes. Est-ce que vous avez un dossier? Nous avons étudié le mécanisme du silence de Dieu. Pour qu'il sache jusqu'à présent m'échappe, m'embauché, et puis Dieu n'a rien dit. Pour qu'il sache abuser, les prolonger. Pour qu'il sache méchanceté, les prolonger. Pour qu'il sache souffrance en prolonger, jusqu'à ce qu'on monte ses poils ou vienne résigner comme un état de fait, et alors qu'il y a un Dieu réel, il y a un Dieu capable. Et dans l'ignorance, pas nous, le plus souvent, nous, quand nous voulons, bon Dieu, font intervention d'après nous-mêmes. Mais ça ne se fait pas. Il n'est pas un homme, il est Dieu. Et dans mon problème, nous cinq qui avons le même problème, mais bon Dieu fait cinq interventions différentes. 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Pas couleur peau seulement, de type de peau. 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Il y a couleur peau, il y a type de peau. Couleur peau, il y a grimo, il y a marabout, il y a brun, il y a noir. Mais type de peau, il y a une peau gale, il y a une peau gras, il y a une peau sèche.
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Est-ce qu'elle n'est pas textuelle dans la Bible? 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L'évangile équilibré, l'évangile délibéré en quelque sorte. 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Mais l'évangile dans son ensemble, l'évangile réel, vous pouvez remarquer dans les conseils apostoliques, malgré Pierre qui prend l'évangile là, apôtre Paul prend l'évangile là, il est obligé à la Jérusalem pour arriver dans le conseil apostolique là même, dans la grande assemblée, pour voir si ça a été fait à lui-même. Il faut qu'on baille qui semblait, ou pas arrêter de faire à partir de vous-même, qui où? Vos principes, vos modalités, vos règlements, vos formules. 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Qui ça a révélé? 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
1: 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Il y a Ézéchias et Ozias. Deux visages différents dans la Bible. Ézéchias. Symbole de la fidélité du respect du droit. Ozias, symbole de violation flagrant. Dans 2 Chroniques, chapitre 26, il dit, Ozias, acclamé comme moi à l'âge de 17 ans. Le texte nous dit, il marchait dans la fidélité pendant 52 ans. Mais au verset 16, il dit, quand il fut puissant, son cœur s'éleva pour le perdre. 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Mais prédicateur évolue à lui-même. Il y a le mécanisme de la prédication, il va prêcher de tous côtés. Il y a des gens qui sont fiers de venir prêcher ici, parce qu'ici, à son sommet. 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C'est le lieu que Dieu vous a placé. 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Dans l'évangile selon Saint Matthieu, chapitre 16, verset 24. Et si quelqu'un veut me suivre, qu'il renonce. 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Je dis alors pour une conception de l'église là, d'une façon générale, comment lier? Il fait presque sans appel. Il y a des gens qui font l'église automatique. Et l'église n'est pas automatique, l'église sont processus. L'homme vient dans l'église là, son joie pour lui. Et si le pasteur, il t'a même pu voir l'église là, parce qu'elle tout paraît. Mais l'église n'a pas fait à partir de tout pareil. Il faut qu'on soit pour arriver là. Pour que ça nous parle sur ton côté, pour nous arriver au quel côté. C'est crasé, brisé, c'est folie. Il y a des gens qui ont fait l'église, puis ils ont fait un boulanger. Il y a un pain pour vendre. Et tout le monde a bien acheté pain dans même. L'obligé d'entrer dans la compétition de l'église. L'église parle à l'église, l'église a boum à l'église. 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C'est pour vous, t'es mourir pour personne, vous êtes pour ceci, tu vas quoi pour personne. Et nous-mêmes, nous disons tellement pas rien, nous ne campons sur rien. Ils ont l'église changé sur nous systématique. On continue à faire une prière, on sanctuaire à faire prière, et puis le vivre l'église là sur nous. Parce que nous avons une jeune clé pour nous comprendre ça, sans qu'on saisit lié. Ouais, quelquefois nous sommes assemblés, il a prêché puis il livre nous devant nous. Il n'y a pas de prêcher pour vous livrer devant, ça l'a dit. C'est prêcher à prêcher, oui. Si vous avez un livre devant, vous êtes là, caillou. C'est pour observer tout ça, il a dit. Peut-être que ça a dit, quand on a un mot qui vient pour vous, assemblé, il y a prêché puis il livre ouvert devant, il a fait lecture. Il a fait lecture là, caillou, mal élevé. Et nous avons fait nous comprendre ça à midi, nous ne pouvons pas faire l'évangile là. n'a pas l'église, n'a pas comme des religieux, n'a pas comme des visiteurs. Mais suivant les exigences de l'évangile, nous ne sommes pas capables. Nous regrettons infiniment, nous ne sommes pas capables. N'a fait ces activités religieuses, n'a fait activités traditionnelles, mais conditions de l'évangile. Vous pouvez me citer un deuxième passage là, c'est Osias. Si vous voulez garder, à partir du verset 5, le texte nous dit, quand il fut puissant, son cœur s'éleva pour le Père. Alors qu'il marchait près de 52 ans dans la fidélité. Mais là, il vient une évolution. Qu'on est allé vivre mon pouvoir, il vient sortir pour le déstabiliser, il vient sortir pour le crâne. 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Son folie chef, il n'y a pas de jambes chef. Il y a une folie. Il fonctionne à côté de lui. C'est mission. Il faut toujours qu'on képi dans la tête, il faut toujours qu'on chapeau, il faut toujours qu'on casquette. 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Nous avons l'église en 72. L'église a divisé. 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Mais les gens qui ont une place idéale, ils sont tellement chita dans la place là. Regardez l'or lire dans en Genèse, chapitre 13, verset 8-9. Abraham a reçu l'appel de Dieu et est tellement conscient d'appel lui. Il y a un litige entre les bergers d'Abraham et les bergers de son neveu. Abraham est tellement chita. Et puis 19a, je te prie qu'il n'y ait de dispute entre nous, car nous sommes frères. Le pays n'est-il pas devant nous? Si tu vas à gauche, moi j'irai à droite. Pour nous donner parole comme ça, il faut être conscient d'appel lui. Si vous n'êtes pas conscient d'appel, vous faut arrêter. Ou bien vous parle pas de pour vous. Ou bien côté le compte, vous dirigez pas pour diriger encore le père. Ou bien l'assemblée, mais tout le monde est service assemblé, mais vous pas pour diriger. Parce que vous avez un doute sur. Mais là, vous appel. Un idéal. Par exemple, vous qui fait karaté, vous qui fait boxe, vous avez tellement une instruction. Vous avez une loi pour dire que vous avez levé sur le monde. Parce que vous avez un code de loi et vous avez tout le côté pour teke le monde. Parce qu'ils sont pièces. Ou un pour mettre pousser, il va garder même parce que même les solides, les chita. Est-ce que vous comprenez bayo? Alors nous même nous voulons expliquer mes chers amis, dans société pas noir, société de mais c'est où pas le paraître là, ou faire honnête, faire propre. À part Osias, l'elle finit, qu'ils ont quoi le fait? Immédiatement qu'elle vient monter pour faire le pédit, premier geste violent il fait, il monter sur l'autel des parfums avec un sensoir à la main pour le propre, le roi le sacrificateur qui contraire à Ézéchias. Ézéchias c'est roi, il répare le temple, il répare les portes et puis il répare la place orientale et puis il fait appel aux lévites des hommes consacrés. Il dit, monsieur, puisque nous-mêmes nous consacrer, viens sanctifier le temple. Moi-même, dans la limite peinture, dans la limite clou, dans la limite la colle ciment, dans la limite céramique, dans la limite persienne. Mais moi-même, pas aucun mouvement sacerdotal m'a entré dans le temple-là. Et puis, les sacrificateurs entrent, et puis, ils ont purifié le temple-là sous le règne d'Ézéchias. Mais qui contraire sous le règne d'Ozias. C'est le monter sous l'autel des parfums, avec un encensoir à la main, pour aller offrir parfum en tant que sacrificateur, alors que c'est roi-lié. Et entre le sacrificateur et le roi, pas aucun entente. Pas qu'à confusion, mais qu'à traverser, comme tu as dit ça, il y a une transition, mais pas qu'à confusion. Le sacrificateur, il va sembler à voir. Voir son homme politique, sacrificateur son homme sacerdotal. Les bon Dieu qui ont parole pour le dire, voir, c'est sacrificateur, il baille, dit lui. Les bon Dieu pas dialoguer avec les politiciens. Eh bien, mes chers amis, et si vous voulez suivre ça, au travers toute la Bible, vous n'avez pas aucun dialogue, à aucun politicien. Et tout politicien dit, bon Dieu, c'est pas la vie, on menti. Parce qu'à travers la Bible, tout le monde est intermédiaire. Et maintenant, trois exemples vivants. Premier exemple vivant, il y a le roi Salomon, qui mal marchait. L'Éternel voyait le prophète, à qui Jacques hôtel, dit, puisqu'on va marcher sur la trace de la vie de ton père, m'a juré le royaume dans la mer. C'est le roi Salomon. L'autre prend le roi David, Bon Dieu, tellement bon prudence à homme politique. Pour, si chaque roi était un seul voyant, mais pour David, bon Dieu, tellement marqué David, bon Dieu, David, trois voyants. Il y a Samuel, il y a Nathan, il y a Gad. Et trois voyants avec trois comportements différents. L'autre prend Samuel, en face de David, c'est comme mon papa. Là, on voit David dans le parc Bethli, il demande David à genoux. Il paternise David, il couvre David d'une couverture paternelle de prophète Samuel. Tandis que le prophète Nathan, son pédagogue, son professeur, qui vient pour instruire, les David prend Madame Iri, et Nathan, fait tout un démarre pour expliquer David péché. Et c'est bon Dieu contraint pour dire, dit David péché le faire. Et tandis que le prophète Gad, son homme malais, on est menaçant, là, il paraît contre David, dans 2 Samuel chapitre 24, verset 24, il dit David, et là, il dit, il voit mon côté, et il va le frapper de trois fléaux, de trois malédictions, choisis. David tremblait avec elle cassée, il y a un chef côté là, c'est mon papa au côté là, c'est mon professeur au côté là, et bon l'État. Dans 2 Samuel chapitre 24, à partir du verset 10-11, le texte nous dit, David s'empâtre son cœur, il saute, il perd, parce qu'il est devant chef. Garde Marie Saint-Il, garde Marie Figuil, pour le bas David, mais ça et ça. Il dit, David, vous choisissez, l'Éternel dit, il a voué trois fléaux, trois malédictions sous, choisis. Courir devant l'ennemi, fuite devant l'ennemi, la peste dans le pays, ou bien la mortalité qui a frappé, choisis. Il y a un dialogue comme ça. Je dis, nous mangeons comme pour nous faire l'évangile à partir de nous-mêmes. C'est ça qui arrive en 313. Oui, c'est même image 313 là, oui. Les Constantins montent au pouvoir. Ils changent l'évangile là, automatiquement. Et l'évangile vient en l'évangile impérial. Et c'est ça qui arrive aujourd'hui. En plus, le gros nègre étudié vient déranger l'évangile là dans ce sens pas. Et c'est l'évangile là qui a plus désordre. D'après tout ça, on dit, d'après toute analyse systématique qui fait de toutes les institutions de la terre, je dis, c'est seule l'église qui fonctionne mal. Seule l'église. Tout pour l'indépendant, tout pour le grand monde, tout pour nous faire ça, vous voulez. On dit que les gens sautent dans l'église et puis ils font deux voies dans le pays étranger et ils choisissent pour le rester. Sans aucun consensus. Il n'y a aucun comité de deal pour le rester. Pour un, ils choisissent pour le rester lui-même avec madame. Et puis il part route, il a boué cassette, il salue l'église comme son monde est garé, chita. Et on dit ça. On dit parmi toutes les institutions de la terre, c'est l'église seulement qui a fili. Et tout le monde fait ça, vous voulez. On est qu'à diriger un groupe comme ça et puis on est qu'à faire l'église. Il y a une dame qui a dirigé un petit groupe et puis elle a rangé l'école. Puisque il y a prié dans le groupe là, on ne peut pas venir dans le groupe faire prier avec pour qu'il y ait un groupe là pour parler l'église. Et bon Dieu va reconnaître le groupe, bon Dieu reconnaître l'église. L'église, le groupe n'a aucun aval devant Dieu. C'est l'église, bon Dieu connaît. Et si bon groupe fonctionnait, il faut le fonctionner à l'intérieur de l'église. Ou même qui habite marché dans le groupe, elle prier dans le groupe, il faut qu'on ait l'église, le chef groupe ça persévéré. Il y a un groupe qui a rangé l'école pour la faire service dimanche, il va à l'église. Mais comme nous-mêmes, nous ne pouvons pas camper sur rien, c'est des livres que nous cherchons, c'est soulagement que nous cherchons, c'est petit que nous cherchons, c'est travail que nous cherchons, nous ne pouvons pas chercher bon Dieu. Et nous cherchons Fatra. 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Je dis à tout le monde, là, là. Même quand tu crois, je suis persuadé, il y a un faible reste qui va bien dans la boue. La multitude déjà dans la boue. Et il y a des gens qui peuvent parler pour eux. Il y a des gens qui peuvent prononcer pour eux. Il y a des gens qui peuvent estomaquer pour eux. Il y a des gens qui peuvent faire des bagailles pour faire danser. 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

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Ézéchias, Ozias, deux visages différents. Et pendant Ozias campé sur l'autel des parfums, il y a une violation flagrante. 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Non, nous avons des hommes courageux. Il y a qui ont fait comme s'ils ne sont pas. Ils prennent pour la passivité, ils prennent pour rien ici. Il y en a qui vont payer pour ne pas défendre la cause du peuple. Ils proposent amitié, ils proposent pas, ils proposent la caillou, et puis le peuple a effondré dans la boue. Et mais le prophète Azaria apparaît derrière le roi Ozias. Il dit, Ozias, vous n'avez pas le droit et sort du sanctuaire. 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

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Je ne sais pas si je dit là ou non. Je m'a parlé. Hein, je m'a chanté un cantique. Même les gens qui déterminent, les gens qui prennent résolution, les gens qui résignent, c'est celle-là qui va se marier. Au nom de Dieu. 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Chaque monde se t'amène au plein. 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Mais sortez pour finir une classe là. 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Jusqu'à la terminologie, vous finissez. Vous ne pouvez pas tenir l'école là, quoi, non? 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

Seite vom Nora Refuge. De génération en génération, avant même que les montagnes fussent nées, que tu eusses créé la terre et le monde. L'éternité en éternité, tu es Dieu, tu es le seul vrai Dieu. Toi qui fais rentrer les hommes dans la poussière et tu dis, fils de l'homme, retourné. Car il lance dans tes yeux comme le jour d'hier quand il n'est plus. Nous sommes en train de vivre des jours sombres, Seigneur. Des années de misère, de cauchemars, de tourments. Mais par ta grâce encore, comme dit Cantique, j'espère, nous espérons en toi. Ce que tu as dit, la victoire est à nous. 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En sorte que tu seras juste dans ta sentence, sans reproche dans ton jugement. 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Mais tu veux que la vérité soit au fond de nos cœurs, Seigneur. 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

de génération en génération, avant même que les montagnes fussent nées, que tu crées la terre et le monde. L'éternité en éternité, tu es Dieu, tu es le seul vrai Dieu. Toi qui fais rentrer les hommes dans la poussière, et tu dis, fils de l'homme, retourné. Car il lance dans tes yeux comme le jour d'hier quand il n'est plus. Nous sommes en train de vivre des jours sombres, Seigneur. Des années de misère, de cauchemar, de tourment. Mais par ta grâce encore, comme dit Cantique, j'espère, nous espérons en toi. Ce que tu as dit, la victoire est à nous. Nous prosternons, on se prosterne, on se couvre. Ta présence à la manière de Marie. On a imploré secours, on a imploré pardon, Seigneur. Un chant, Seigneur Dieu public, en ta prière, des doux Seigneur, sois apaisé envers moi. Moi, son pécheur. Jean David te dit, j'ai péché contre toi seul. J'ai fait ce qui est mal à tes yeux. En sorte que tu seras juste dans ta sentence, sans reproche dans ton jugement. Voici, je suis honnête, nous sommes nés dans le péché. Mais tu veux que la vérité soit au fond de nos cœurs, Seigneur. Fais donc pénétrer la sagesse au bien de nous. Purifie-nous avec le sang de Jésus et nous serons purs. 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

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Amen. 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Amen.

éternel, Dieu des vengeances, paraît pour notre nation. 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

l'Éternel, ils écrasent ton peuple, ils oppriment ton héritage. Ils égorgent la veuve et l'étranger, ils assassinent les orphelins. Et ils disent, l'Éternel ne regarde pas, le Dieu de Jacob ne fait pas attention. Prenez-y garde, homme stupide, insensé, quand serez-vous sage? Celui qui a planté l'oreille, n'entendrait-il pas? Celui qui a formé l'œil, ne verrait-il pas?

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Merci, merci, merci, merci, merci pour vos applaudissements. Merci, merci. Je suis très fier d'être en votre compagnie ce soir. Et la nouvelle chanson que vous allez écouter a pour titre M'assurer dans Christ. Chantez avec moi, s'il vous plaît. Merci.

applaudissements me disent beaucoup de choses. Je suis sûr que vous l'aviez aimé. J'ai une nouvelle chanson à chanter pour vous ce soir. Elle a pour titre Haïti 2004. Est-ce que vous voulez chanter avec moi? Chantons ensemble. Chantons ensemble. Haïti 2004.

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0: Yes.
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Châtier la veille, 186 français. 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

0: à l'éternel.
1: Merci, merci, merci. Merci. Je suis très fier d'être en votre compagnie ce soir. Et la nouvelle chanson que vous allez écouter a pour titre M'assurer dans Christ. Chantez avec moi, s'il vous plaît. Merci.

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de génération en génération, avant même que les montagnes fussent nées, que tu eusses créé la terre et le monde. Éternité en éternité, tu es Dieu, tu es le seul vrai Dieu. 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Des années de misère, de cauchemar, de tourment. Mais par ta grâce encore, comme dit Cantique, j'espère, nous espérons en toi. Ce que tu as dit, la victoire est à nous. Nous prosternons, on se prosterne, on se couvre. 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David te dit, j'ai péché contre toi seul. J'ai fait ce qui est mal à tes yeux. En sorte que tu seras juste dans ta sentence, sans reproche dans ton jugement. Voici, je suis honnête, nous sommes nés dans le péché. Mais tu veux que la vérité soit au fond de nos cœurs, Seigneur. Fais donc pénétrer la sagesse au bien de nous. Purifie-nous avec le sang de Jésus et nous serons purs. 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

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Nous sentons-nous faibles, comme Cantique l'a dit, nous pas bons du tout, Seigneur. 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

0: C'est grâce
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1: C'est
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1: Seigneur.

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0: Amen. 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

0: bloqueo
1: César.
0: Man, bébé mère, dis au nom de Jésus, me débloqué. 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Hey, hey. Oh, je
1: voulais, c'est ça.
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Merci beaucoup. Merci beaucoup. Merci beaucoup. Merci. Merci. Un petit merci de cœur. Je vous remercie infiniment pour votre présence ce soir. Elle m'encourage à chanter pour la gloire de Dieu. Je crois devoir vous laisser avec la toute dernière qui a pour titre Grandeur au Dieu. En tout commencement, il y a une fin. Je vous demande de vous mettre debout pour chanter avec moi. Grandeur au Dieu. Il mérite nos applaudissements. Il est grand. Il est grand. Chantons ensemble. Grandeur au Dieu. À vous, musiciens.

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La Bible ouverte devant nous, pour nous dire un peu de Dieu. Parlons un peu de Dieu. Je vous invite à ouvrir la Bible avec nous dans 2 Chroniques, chapitre 29. 2 Chroniques, chapitre 29. Dans 2 Chroniques, chapitre 29, mais ça nous dit. Ézéchias devint roi à l'âge de 25 ans. Il régna 29 ans à Jérusalem. Sa mère s'appelait Abija, fille de Zacharie. Il fit ce qui est droit aux yeux de l'Éternel entièrement comme avait fait David de son père. La première année de son règne, au premier mois, il ouvrit les portes de la maison de l'Éternel. Il les répara. Il fit venir les sacrificateurs, les lévites, y assemblaient dans la place orientale. Il leur dit, écoutez-moi, Lévites, maintenant, sanctifiez-vous, sanctifiez la maison de l'Éternel, le Dieu de vos pères, et mettez ce qui est impur hors du sanctuaire. Car nos pères ont péché, ils ont fait ce qui est mal aux yeux de l'Éternel, notre Dieu, et l'ont abandonné. Ils ont détourné le regard du tabernacle de l'Éternel. Ils ont tourné le dos. Ils ont même fermé les portes du portique et éteint les lampes. Ils n'ont offert au Dieu d'Israël ni parfum, ni holocauste dans le sanctuaire. Aussi, la colère de l'Éternel a-t-elle été sur Juda et sur Jérusalem. Il les a livrés au trouble, à la désolation, à la moquerie comme vous le voyez de vos yeux. Et voici à cause de cela, nos pères ont tombé par épée. Et nos filles, nos femmes, nos filles sont en captivité. J'ai donc l'intention de faire alliance avec l'Éternel, le Dieu d'Israël, pour que son ardente colère se détourne de nous. Maintenant, mes fils, cessez d'être négligents, car vous avez été choisis par l'Éternel, et pour vous tenir et servir devant lui, pour être ses serviteurs, et pour lui offrir des parfums. Seigneur Dieu, que puissions nous prier déjà. Nous seulement qu'à ouvrir la bouche et pour nous servir comme instrument dans le nom de Jésus. La paix, bon Dieu, avec. L'évangile, d'après ça, nous connaissons de l'évangile, d'après les petites remarques que bon Dieu fait nous faire, l'évangile sont rad tout fait. Ce n'est pas une toile où vous voulez acheter. Et vous voyez le camo 10 là, vous voyez le catalogue, vous voyez le deal, mais comment on a les deux poches, mais qui type de coller au besoin, mais qui type de pli au besoin d'un radar. Non, l'évangile tout fait. L'évangile, c'est une question de salle. C'est une question de aller décroquer salle. C'est là l'évangile. En plus, le monde fait l'évangile selon lui-même. Est-ce que vous voyez? En plus, le monde fait l'évangile là, d'après conception pâle, d'après tempérament pâle. 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Lorsqu'on réunit en pile serviteur qui dit c'est serviteur où il est, serviteur de Dieu, ou besoin de voir ça à faire, côté au joint. Ou besoin de ça à faire pour l'identique avec l'original. Parce que l'homme sur l'évangile, dans chaque côté, dans chaque église, dans chaque leader, ou dans chaque leader, le bon goût.
Chaque leader met un rad livelé sous l'évangile. Et pourtant, l'évangile a en lui-même habillé. Mais nous avons un personnage là devant nous qui peut comprendre nos bagages ou même cap lire. 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Gon blanc qui travaille dans l'usine. Ou pour qui ça employé seulement? Pour l'examiner sans moteur seulement. 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Il y a une technique avancée, et dans son moteur, il y a déterminé qui côté un frappement, qui côté un gaspillage, qui côté une énergie qui a gaspillé, dans son moteur seulement. 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Et on paye le gros l'argent. 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Ce n'est pas pour intérêt ou déstabiliser tout un système. Il y a un système. 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
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Premier élément, nous sommes dans le silence, c'est l'incompétence. Dieu m'a dit que ça fait silence parce qu'il n'est pas capable. 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S'il n'est pas derrière, il n'est pas connu, c'est l'ignorance. 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Troisième élément, c'est l'indifférence. Dieu m'a dit qu'il connaît, mais il fait esprit. Et quatrième élément, c'est l'incapacité dans le silence. Il a dit des mots, mais il n'est pas capable. Il n'est pas capable pour l'entrer dans le dossier, ça pour ça vient mal pour lui. 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L'ignorance, l'incompétence, l'incapacité, et qui s'en va. 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Il croise les bras. C'est esprit. Ignorance, il n'y a pas qu'on est. 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À partir de ce moment, qu'on a demandé nous pour nous gérer le mécanisme du silence de Dieu. Pour qu'il sache faire silence. Il n'a rien dit. En dépit de tout, il n'a rien dit. L'échappe bambochée. Il n'y a pas de rien. Méchant ravagé, il n'y a pas de rien. Il a marché sous le dos à nous, il n'y a pas de rien. Droit coulé dans le genou, il n'y a pas de rien. Il a boué de l'eau dans le genou comme un liquide salé, comme un breuvage. Il n'a rien dit. Il a conduit dans la prison, il n'y a pas de rien. Il a accusé nous injustement, il n'a rien dit. Il a descendu dans les profondeurs, il n'a rien dit. Il y a le mécanisme du silence de Dieu. Nous avons dit ça déjà ici. Il y a un homme qui est allé en côté de loin. 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
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L'évangile équilibré, l'évangile délibéré en quelque sorte. 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
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L'importance des règles du jeu. 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
Jésus vous portera. 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
1: 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Nous lire tout à l'heure, Ézéchias. Pourquoi Ézéchias a fait toute basse ça yo? Parce qu'il y a un catalogue devant, il y a un modèle devant, il ne peut pas rentrer parce qu'il sait quoi. Et si vous voulez faire une analyse théologique, vous pouvez faire un recul dans 2 Chroniques 26, vous mettez deux passages en parallèle pour une violation, l'honnête totalitaire. L'El Camp vous fait tout à fait lui-même pour qui ça, comment elle a fini. Dans 2 Chroniques 26, qui ça nous joigne? Nous joigne Ozias. Il y a Ézéchias et Ozias. Deux visages différents dans la Bible. Ézéchias, symbole de la fidélité, du respect, du droit. Ozias, symbole de violation flagrant. Dans 2 Chroniques, chapitre 26, il dit, Ézéchias, Ozias, acclamé comme moi à l'âge de 17 ans. Le texte nous dit, il marchait dans la fidélité pendant 52 ans. Mais au verset 16, il dit, quand il fut puissant, son cœur s'éleva pour le perdre. Ça veut dire, évolution, son poison. En plus, Néglo dit ça devant, il dit, monsieur, perdu tête, il dit, évolution, son poison. 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Mais le prédicateur évolue à lui-même, il y a le mécanisme de la prédication, il va prêcher tout côté tout. 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Dans l'évangile selon Saint Matthieu, chapitre 16, verset 24. Ici, quelqu'un veut me suivre, qu'il renonce. Je veux dire, nous faire logique, nous faire analyse, nous faire raisonnement, nous dire belles paroles. Mais là, songez, mon Dieu, il dit non. Pas aucun dialogue dans mon nirelé. 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

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Et nous avons fait nous comprendre ça à midi, nous n'avons pas fait l'évangile là. Nous avons fait l'église, nous avons comme des religieux, nous avons comme des visiteurs. Mais suivant les exigences de l'évangile, nous ne sommes pas capables. Nous regrettons infiniment, nous ne sommes pas capables. Nous avons fait des activités religieuses. Nous avons fait des activités traditionnelles. Les conditions de l'évangile. Vous pouvez me citer un deuxième passage là, c'est Osias. Si vous voulez garder, à partir du verset, ça, le texte nous dit, quand il fut puissant, son cœur s'éleva. Le père. Alors qu'il marchait près de 52 ans dans la fidélité. 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Regardez l'or lire en Genèse, chapitre 13, verset 8-9. Abraham a reçu l'appel de Dieu et est tellement conscient d'appel lui. Il vient qu'on litige entre les bergers d'Abraham et les bergers de son neveu. Abraham tellement chita. Et puis 19a, je te prie qu'il n'y ait de dispute entre nous, car nous sommes frères. Le pays n'est-il pas devant nous? Si tu vas à gauche, moi j'irai à droite. Pour nous donner parole comme ça, Paul conscient d'appel lui. 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À part Osias, l'aile finie, qui sont pour le faire? Immédiatement qu'elle vient monter pour faire le perdu, premier geste violent il fait, il monte sur l'autel des parfums avec un sensoir à la main pour le propre, il voit le sacrificateur qui est contraire à Ézéchias. Ézéchias c'est oualié, il répare le temple, il répare les portes et puis il répare la place orientale et puis il fait appel aux lévites des hommes consacrés. Il dit, monsieur, puisque nous-mêmes nous consacrer, viens sanctifier le temple. 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Mais moi-même, pas aucun mouvement sacerdotal m'a entré dans le temple-là. Et puis, les sacrificateurs entrent, et puis, ils ont purifié le temple-là sous le règne d'Ézéchias. Mais qui contraste sous le règne d'Ozias. C'est le monter sous l'autel des parfums, avec un encensoir à la main, pour aller offrir parfum en tant que sacrificateur, alors que c'est oualié. Et entre le sacrificateur et le roi, pas aucun entente. Quand on fuit, pas qu'à une fusion, mais quand on traversait, quand on, comme on a dit ça,

y a une transition, mais pas de confusion. Les sacrificateurs, ils ne semblent pas avoir. Ou à son homme politique, sacrificateur son homme sacerdotal. Les bon Dieu qui ont parole pour le dire, ouais, c'est sacrificateur, il baille, dit lui. Les bon Dieu pas dialoguer avec les politiciens. Eh bien, mes chers amis, et si vous voulez suivre ça, au travers toute la Bible, vous n'avez pas aucun dialogue, à aucun politicien. Et tout politicien dit, bon Dieu, c'est pas la vie, on menti. Parce qu'à travers la Bible, tout est intermédiaire. 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Premier exemple vivant, il y a le roi Salomon, qui mal marchait, l'Éternel voyait le prophète, à qui Jacotel, dit, puisqu'on va marcher sur la trace de la vie de ton père, m'a chiré le royaume dans la mer. 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Il y a Samuel, il y a Nathan, il y a Gad, et trois voyants avec trois comportements différents. L'on prend Samuel, en face David, c'est comme mon papa. Les envoyés de David dans le parc bête, il demande David à genoux. Regardez, il paternise David, il couvre David de couverture paternelle du prophète Samuel. 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Et c'est bon Dieu contraint pour dire dit David péché le faire. Et tandis que le prophète Gad, son homme malais, on est menaçant. L'elle paraît contre David, dans 2 Samuel chapitre 24, verset 24. Il dit David, l'Éternel dit, il voit mon côté. Et il va le frapper de trois fléaux, de trois malédictions. Choisis. David tremblait et qu'elle cassait. Il y a un chef côté là. C'est bon papa, il y a un côté là. 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Il y a un état. Dans 2 Samuel chapitre 24, à partir du verset 11, le texte nous dit, David s'empâtre son cœur. Il saute, il perd. Parce qu'il est devant chef. Garde Marie Saint-Ile, garde Marie Figuille, pour le bas David, mais ça et ça. Il dit, David, vous choisissez. L'Éternel dit, il a pris trois fléaux, trois malédictions sous vous. Choisis. Courir devant l'ennemi, fuite devant l'ennemi, la peste dans le pays, ou bien la mortalité qui a frappé. Choisis. Il y a un dialogue dans ça. Je dis, nous mangeons comme pour nous faire l'évangile à partir de nous-mêmes. C'est ça que tu es en 313 tout. C'est même image 313 là, oui. Les constantes montent au pouvoir. Ils changent l'évangile là, automatiquement. Et l'évangile vient en l'évangile impérial. Et c'est ça qui veut dire, en plus, le gros nègre étudié vient déranger l'évangile là dans ce sens pas. Et c'est l'évangile là qui a plus désordre. 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Seule l'église. 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On dit que j'en saute dans l'église là et puis fait devoir dans le pays étranger, puis choisi pour le rester. 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Et on dit ça, on dit parmi toutes les institutions de la terre, c'est l'église seulement qui a vili. 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On est qu'à diriger un groupe comme ça, et puis on est qu'à faire l'église. Il y a une dame qui a dirigé un petit groupe, et puis elle a rangé l'école. 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Et bon Dieu, pas reconnaître le groupe, bon Dieu, reconnaître l'église. 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